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1: Les islamistes qui sont venus de l'Algérie ont été combinés à la dislocation de la Libye avec ces mouvements rebelles qui ont occupé le nord du Mali. Aujourd'hui, voilà la situation qui est empiré par le fait qu'il n'y a plus de géopolitique cohérente avec l'ancienne CDAO qui a été scindée en deux groupes avec l'avènement de ce qu'on appelle maintenant le groupe AES avec ses pays comme le Burkina, le Niger, le Tchad qui ont à un certain moment voulu faire prévaloir une certaine autonomie, mais qui n'en avait pas les moyens ni économiques ni militaires. Donc, c'est pour vous dire que le Mali aujourd'hui a besoin d'une étude assez approfondie des différents leaders qui gèrent cette région. Il va falloir qu'une force africaine, et quand je parle de force, je ne parle pas uniquement d'une force militaire, mais aussi et surtout d'une force diplomatique qui pourra s'asseoir autour de la table et discuter. Maintenant, le point d'achoppement à ce niveau-là, je crois, ce sera la présence d'une junte militaire. Je crois que le problème pourrait être réglé avec un peu de célérité si on avait en place des régimes qui avaient été élus démocratiquement, qui auraient l'onction ou bien le support de puissances comme les États-Unis, la France.
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0: une situation d'insurrection qui ne pourra pas être résistée par les dirigeants maliens. Donc il va falloir qu'on stabilise ce pays-là. On ne pourra le stabiliser que s'il y a une implication, d'une part, des pays voisins comme le Nigeria, mais d'autre part, des pays comme la France, mais aussi, il va falloir que les Maliens puissent avoir leur mot à dire dans la gestion de leur pays à travers une démocratie qui va être remise sur les rails. Jean-Bélier.
1: Bon, heureusement qu'on a pu retrouver Abdoulaye sur l'écran et avec beaucoup de difficultés au début, mais vaut mieux tard que jamais. De toute façon, je suis en train de... je veux bien rappeler à notre audience, vous suivez l'émission Interférence. Interférence, du temps de jadis, où Mali, Téré, Abdoulaye et d'autres confrères africains, nous donnions rendez-vous pour réfléchir sur les problèmes du continent. Et ce soir, avec la courtoisie de Malik et d'Abdoulaye, nous sommes en train de cogiter sur les problèmes du continent africain. Nous n'allons pas pouvoir épuiser le Mali.
2: Je permettez de rebondir sur... je vais mettre un bémol sur un fait évoqué par Abdoulaye. La France, je pense que avec le président Macron, s'est rendu compte aussi que sa diplomatie et sa présence sur le continent africain ne peut pas continuer sur cette attitude paternaliste. Chaque année, le Quai d'Orsay, c'est le ministère français des Affaires étrangères, réunit les ambassadeurs français accrédités en Afrique. Et ils cogitent dans le monde même, mais surtout ceux qui sont déployés sur le continent africain. Donc, je pense que le pouvoir français s'est rendu compte aujourd'hui que sa diplomatie et sa présence sur le continent devraient changer. C'est un continent dont la population est très jeune. On a une mondialisation des moyens de télécommunication. Il y a, si vous voulez, des jeunes qui sont arrivés au pouvoir ça et là dans beaucoup de pays et qui ont des attitudes très souverainistes, qui pensent que la France ne peut pas considérer certains pays africains, certaines zones comme une charte gardée. Il n'y a plus cette France-Afrique de Focard. C'est vraiment révolu. C'est comme quand le pouvoir de Donald Trump essaie de faire comprendre à la Chine que le Venezuela, Cuba et Venezuela et autres pays de l'Amérique centrale, c'est vraiment c'est sa zone de prédilection. Les États-Unis peuvent essayer une telle politique avec un pouvoir 4 ans après. Donc certainement qu'une nouvelle administration va avoir une autre lecture. Barack Obama avait commencé à, si vous voulez, refroidir les relations, vraiment à améliorer ses relations, surtout avec Cuba et avec les autres pays. Donc, le pouvoir de Donald Trump, Marco Rubio au département d'État, et Pete Hegseth aux affaires militaires, en ont une autre lecture. Donc, ils peuvent certes avoir cette attitude, développer cette politique-là, mais j'en suis sûr et certain que ça ne va pas être une lecture donc, des États-Unis de manière générale, nonobstant de celui qui est au pouvoir. C'est sûr qu'un pouvoir démocrate essaiera de rétablir, de revenir aux valeurs légales, constitutionnelles, démocratiques dans les relations bilatérales, dans les relations multilatérales avec les autres pays, avec les autres institutions. Donc, ce serait mieux pour la France de comprendre le niveau de pourcentage des jeunes Africains qui vivent sur ce continent, le fait qu'ils soient au fait, qu'ils aient une lecture globale donc des phénomènes politiques, des phénomènes économiques, de ce qui se passe dans le monde. Un jeune Africain est aussi informé qu'un jeune Français, il a les mêmes aspirations de développement économique et politique, et qu'il y va des intérêts de la France pour pousser le continent africain à plus de démocratie, à plus de prospérité économique. Mais vouloir se cantonner dans cette politique étrangère à la Foucault, au pillage des ressources, à une attitude paternaliste dans la diplomatie, non seulement c'est voué à l'échec, mais ce n'est pas dans l'intérêt de la France. Et c'est ce qu'avait souligné le pouvoir italien, qui ont continué à mettre ça sur la table au niveau des pays, au niveau de l'Union européenne, pour dire simplement que l'attitude de la France, qui leur cause tous ces migrants qui viennent dans leur, sur les côtes italiennes, il va falloir revisiter les fondements de la diplomatie, les fondements des relations de manière globale entre la France et les pays africains. Donc, cela, je pense que c'est dans l'intérêt non seulement des pays africains, c'est dans l'intérêt de la France. On ne peut pas appliquer une diplomatie qui a, si vous voulez, ses fondements dans une politique qui date des années 1960. Jean Béliard.
1: Bon, je vais rebondir ici à nouveau pour dire à mon ami Elage, moi, je m'inscris en faux contre la politique de la France dans le Sahel. C'est vrai. Mais quant à la politique, la stratégie du tâtonnement, du tic-tac-toe, ou que l'administration Trump est en train de soumettre le monde, ça, je n'arrive même pas à réfléchir de façon rationnelle. C'est comme un jeune qui brûle le soir ce qu'il adorait le matin. Si vous arrivez à trouver le fil d'Ariane de ce labyrinthe diplomatique, bon, chapeau. Mais de toute façon, quant à la France ou aux puissances impériales, c'est demander à un tigre de devenir végétarien l'espace d'un ciment. Et je ne pense pas que ces puissances peuvent changer. Et ça va prendre du temps, ça va prendre beaucoup de lutte pour même accepter l'existence d'une nouvelle donne géopolitique. Vous parliez tout à l'heure de démocrates. Oui, les démocrates ont une vision, mais la vision démocrate du monde est une vision un peu trop figée. L'administration Biden, dont nous venions de vivre, de faire l'expérience, n'a pas su montrer beaucoup de tact diplomatique pour saisir les nuances et les changements qui sont en train d'opérer dans le monde au niveau diplomatique, au niveau géopolitique. La présence des BRICS et l'existence des BRICS prouve, s'il en est besoin, qu'on est en train, qu'il y a un nouveau monde, un nouveau concept du partage du monde qui, même pas en train d'émerger, qui s'est émergé. Bon, définitivement, c'est un débat qu'on doit poursuivre, à mon avis, je l'espère, chaque jeudi, parce qu'on ne pourra pas épuiser des sujets très, très complexes.
0: Et Jean, si je peux ajouter rapidement, avant que tu ne passes au sujet suivant, c'est que ce qu'on constate aujourd'hui, et je crois que c'était assez important que Malik l'ait souligné, c'est qu'on est devenu très susceptible aux chocs exogènes du monde. L'Afrique continue à subir les effets pervers de conflits qui sont générés en dehors du continent. Et aujourd'hui, le problème libyen est là. Ce sont des puissances étrangères qui, dans leur calcul géopolitique, ont disloqué un pays qui était très important en Afrique. Aujourd'hui, nous sommes en train de parler de la paix au Mali, mais nous sommes obligés de parler de la Russie, des États-Unis et de la France. Est-ce qu'on ne pourrait pas réunir un certain nombre d'intelligentsias autour de l'Afrique pour pouvoir créer un paravent qui protégerait les pays africains de ces chocs exogènes. Et moi, c'est ça mon attitude. Et d'ailleurs, quand j'introduisais ce concept, alors quand je rappelais ce concept du non-alignement, c'était là ma ligne de pensée. Il va falloir que les pays africains, dans leur globalité, s'extirpent de ces griffes-là qui continuent à conditionner leur marche. Se retirer petit à petit, d'être amis avec tout le monde, mais de pouvoir gérer ses intérêts sans pour autant que ses intérêts puissent être affectés négativement par leur conflit. Jean-Béliard.
1: Bon, je m'étais proposé de parler du président Macky Sall et sa tentative de candidature comme secrétaire général des Nations Unies et la réaction...
0: C'est un mot péjoratif. Tentative.
1: Bon. Je vais m'expliquer et pourquoi le choix du mot tentative. Bon, okay. Je ne suis pas étonné d'être corrigé par l'idéologue de la PR, mais... je comprends et j'acquiesce. Cependant, lorsqu'on considère traditionnellement la façon dont les candidats se présentent aux Nations Unies, un candidat qui se présente comme secrétaire général et puis qui n'a pas l'aval de son gouvernement, j'aimerais d'abord entendre Malik, sa version sur cette situation. Est-ce une revanche de la part du pouvoir en place? Ou du moins, est-ce que Macky Sall pense pouvoir se passer du soutien de son pays pour arriver à s'imposer à un niveau quasiment mondial, pour postuler?
2: Je pense que c'est le fait de ne pas avoir eu le soutien du gouvernement sénégalais en soi n'est pas une grosse exception. Michel Bachelet a eu en un moment le soutien de la Chili, mais ensuite le pouvoir chilien s'est rétracté. Donc officiellement, elle n'a pas le soutien de son pays d'origine, de son pays même, je dirais. Elle a été aussi présidente. Donc le Chili ne soutient pas officiellement la candidature de Michel Bachelet. Maintenant, sur le cas du président Sall, je pense que même s'il n'a pas eu le soutien de l'État du Sénégal, c'est de ne pas avoir... La faute, c'est pas de ne pas avoir essayé. Il y a eu une lettre, il y a eu des fuites dans la presse. Il a saisi, donc il avait écrit donc, le président du Sénégal. Certes, il n'y a pas eu de réaction à ce niveau. Donc, sa candidature a été portée par le Burundi, qui assure la présidence tournante de l'Union africaine. Et que parmi les 54 pays, quand même, il y a une grande majorité qui soutient sa candidature. L'autre élément important, il me semble, c'est que parmi les cinq, dans la totalité des cinq pays, membres permanents du Conseil de sécurité, qui disposent du droit de veto, il n'y a eu aucune objection pour le moment, aucune objection connue qui a été portée publique sur sa candidature. Donc, certainement, il le sait, donc l'équipe qui est autour de lui a cette information. C'est peut-être pourquoi donc, ils ont officialisé la candidature et elle a été mise sur, donc, elle a été déclenchée, mise sur pied. Donc cela est important. Donc déjà qu'au niveau du pouvoir donc des Américains, il y a une objection qui part du Sénat. Je pense qu'il y a un membre important du Senate Foreign Affairs, c'est la commission des affaires étrangères du Sénat, qui objecte sur Michel Bachelet, pensant que quand il était donc au niveau des Nations Unies sur la commission des droits de l'homme, elle a voulu universaliser en quelque sorte le droit à l'avortement. Donc, les conservateurs américains ont une certaine objection à ce niveau. Je ne vais pas parler des atouts des avantages, des atouts et des faiblesses des autres candidats. Il y a Grossi qui dirige l'Agence internationale de l'énergie atomique. Greenspan, Rebecca Greenspan, qui dirige donc la commission, l'organisation spéciale chargée donc du commerce et du développement. Sur Grossi, il y a des objections. Certains pensent que la façon dont il a eu à gérer le dossier nucléaire iranien, surtout lors de la première guerre, qu'il a l'AIE a pris position carrément contre l'Iran et que certaines informations ont été passées aux Américains. Il y a de fortes objections, mais il va de soi. Certes, c'est l'Assemblée générale qui élit, qui choisit.
3: Wap Kouté, New York Creole.
2: Les décisions du Conseil de sécurité pèsent lourd. S'il y a une objection d'un seul pays qui détient le droit de veto, cette candidature, elle est morte. Vous vous rappelez le cas de Boutros Ghali, quand il a décidé de briguer un second mandat, il avait buté sur une forte opposition donc, des Américains. Maintenant, le fait que le président Saleh ait été devant les pays donc, de l'Assemblée générale, regroupé en bloc, d'avoir exposé sa vision donc sa vision sur l'organisation, sur le multilatéralisme, sur les politiques contre donc le réchauffement climatique, sur l'équilibre au niveau des pays sous-développés, sur les tirages spéciaux, sur la dette, sur le retour au dialogue, surtout sur le multilatéralisme. Je pense que il a démontré une très grande capacité dont qu'il connaît l'organisation, qu'il a l'expérience politique et pragmatique pour diriger cette organisation-là. Maintenant, je ne pense pas que le fait qu'il ne soit pas soutenu par son pays va peser sur la décision de l'Assemblée générale. Je pense qu'aucun des pays qui détient le droit de veto n'a encore objecté. Il a d'excellentes relations avec, je pense, les Américains, les Russes, la Chine, la France et bien sûr la Grande-Bretagne. On se rappelle quand il a dirigé l'Union africaine, durant la période de COVID, durant la guerre en Ukraine surtout, il s'est déplacé jusqu'à Sochi pour aller rencontrer Vladimir Poutine. Il avait joué un très grand rôle pour demander à la Russie d'ouvrir le port de Sevastopol sur la mer Noire pour permettre donc, la sortie du blé ukrainien. Et cela, je pense qu'avait quand même avait été très bénéfique pour beaucoup de pays africains. Donc, la diplomatie, il l'a. Il connaît l'organisation. Il a le management, il a été un chef d'État, il a dirigé le Sénégal pendant plusieurs pays. Il a des rapports assez solides avec les membres du Conseil de sécurité. Et je pense que donc il pourrait diriger cette organisation-là. Et la session des réponses, questions-réponses, l'a aussi démontré. Je pense qu'il a pu convaincre globalement qu'il connaît l'organisation, qu'il a l'expérience pour diriger une telle organisation.
1: Bon, Malik a parlé de façon diplomatique du soutien des pays de l'Union africaine. Mais, monsieur l'idéologue, l'Union africaine, en tant qu'organisation, n'a pas soutenu la candidature de Macky.
0: Parce qu'il n'y a pas eu une session spéciale qui a été dédiée présenter une candidature, mais il y a eu plus d'une quarantaine de pays qui ont soutenu sa candidature. Et le Burundi, qui assure la présidence tournante de l'Union africaine, a présenté sa candidature de façon officielle. Tout à l'heure, je crois que quand on parle d'une candidature, il y a les points positifs et les points négatifs qui doivent être mis sur la table. Malik a tout à l'heure parlé des rapports que le président Saleh a avec les pays qui ont droit de veto. Aucune objection à ce niveau-là. Il a d'excellents rapports avec la Russie, avec la Chine, avec la Grande-Bretagne, la France, les États-Unis. Alors que les deux autres candidats prominents qui peuvent éventuellement prétendre à ce poste, qui sont Michel Grossi et Bachelet, ont tous, tous les deux, des problèmes. L'une avec le Congrès américain, Malik l'a mentionné tout à l'heure, avec l'histoire de de l'avortement qu'elle supporte fortement, et la gestion de l'énergie atomique, de l'Agence pour l'énergie atomique qui a été mentionnée tantôt lorsque on a eu cette guerre entre les États-Unis et l'Iran. Je crois que les Américains ont regardé ça comme étant une faillite de cette organisation-là qui n'a pas eu une main forte pour le contrôle de l'énergie atomique à travers le monde.
1: Attention. Là,
0: allez-y.
1: J'objecte.
0: Allez-y.
1: L'Agence internationale d'énergie atomique, l'AIEA, a eu,
0: ouais,
1: sous la présidence de Barack Obama, pendant 5 ans, ils ont négocié, je ne dirais pas un contrat, ils ont négocié un accord, c'est le mot,
0: avec l'Iran.
1: Oui. Avec l'Iran. La présidence de Trump, a tout fait pour torpiller et a même menacé les pays signataires de cet accord de sanctions s'ils n'avaient pas abandonné, s'ils auraient essayé d'appliquer cet accord. Aujourd'hui, c'est cette même administration qui est partie en guerre contre l'Iran parce qu'ils auraient des prétentions atomiques. Il faut faire la part des choses. Si Bachelet s'inscrit en faux contre cette attitude, ok, je peux bien comprendre la disposition africaine de soutenir la candidature de Macky. J'aurais bien aimé voir un Africain après Kofi Annan à la tête de l'organisation. Mais je pense que c'est une objection légitime et qui mérite le support de tous ceux qui militent pour une diplomatie responsable, pour un monde équilibré, et quelqu'un qui ne va pas s'inscrire dans cette diplomatie de tâtonnement, de casino que cette administration nous impose.
0: J'étais simplement en train d'expliquer une raison probable d'un veto américain. Je ne suis pas en train de juger qualitativement la position de Michel Bachelet, mais peut-être expliquer les raisons probables et futures d'une objection des Américains vis-à-vis de Michel Bachelet. Now, parlons maintenant de l'attitude du gouvernement sénégalais. Moi, je crois que ça n'a pas été compris aussi bien par le monde diplomatique de manière générale que par les pays africains de façon un peu plus particulière. Parce que, voyez-vous, le président, le gouvernement sénégalais a été interpellé lors d'un sommet de l'Union africaine où le premier ministre a été représenté. Et je crois que leur réponse n'a pas honoré la représentation diplomatique sénégalaise. Est-ce qu'aujourd'hui, en tant qu'Africain, en tant que Sénégalais, je suis offusqué par leur attitude? Bien sûr que si. Il va falloir que nous comprenions que voilà un Africain qui a dirigé son pays et qui prétend à l'une des statures les plus élevées au monde et il ne trouve pas le moyen de le soutenir. Donc c'est un scandale à mon avis. Mais aujourd'hui, ce qui est important à dire, c'est que, et tout à l'heure Malik l'a mentionné au début de son propos, c'est que les pays qui ont un droit de veto n'ont rien à dire, ils n'ont pas objecté la candidature du président Sall. Et lorsqu'il passera cette étape-là au niveau de l'Assemblée générale, nous savons tous que tous les pays votent à ce niveau-là et il a de fortes chances de passer. Maintenant, est-ce que des événements de dernière heure ne pourraient pas venir dérailler sa candidature? Peut-être. J'ai parlé avec des amis de l'APR l'autre jour et je leur disais que je suis un peu divisé quant à cette candidature parce que j'aurais aimé qu'ils reviennent prendre notre pays en charge. Alors, s'il est élu secrétaire général des Nations Unies, tant mieux. Mais s'il revient pour reprendre son mandat de président de la République aussi, je ne dirai pas non. Jean-Béliard.
1: Est-ce qu'il n'est pas limité par la limitation des mandats?
0: Et est-ce qu'il la constitution aurait... sénégalaise ne dit pas ça.
1: Ah bon.
0: On parle de deux mandats consécutifs. Il y a eu un gap entre les
1: deux. J'ai ici un juriste de renom.
0: Peut-être on peut l'interroger.
1: je me fierai davantage à l'avis de l'âge balictal qu'à celui de l'idéologue de la PIA. Et l'âge, qu'en dis-tu?
2: Effectivement, notre constitution au Sénégal parle de deux mandats consécutifs. Maintenant, je me dis aussi que dans la vie réelle, l'histoire ne se répète pas, elle bégaye. Certainement que lui, en tant que chef d'État, qui a exercé la fonction pendant 12 ans, qui aujourd'hui a pour objectif d'être nommé secrétaire général des Nations Unies, je ne pense pas que de par sa famille, son entourage, ses alliés, proches, certains vraiment veulent encore le faire revenir. Il a gardé une certaine popularité au Sénégal, il a l'expérience, il est relativement jeune, donc il a tous ses atouts pour prétendre encore diriger le pays. Mais comme je disais, l'histoire ne se répète jamais, l'histoire bégaye. Certains analystes ont été émerveillés en quelque sorte que durant les 12 ans qu'il a dirigé le Sénégal, il a bien conservé son alliance politique, donc la coalition qui était avec lui. Et quand il est parti, donc quand il a quitté le pouvoir, il ne vit pas au Sénégal, il est entre le Maroc et le reste du monde. Il a pu garder intacte sa formation politique qui s'est ouverte, qui s'est agrandie en recrutant des militants de taille, donc des militants vraiment de renom, tels qu'Amidou Han, tels que le capitaine Diaye, Major Kandi et d'autres. Donc je pense que éventuellement revenir au pouvoir ne devrait pas buter sur la question de la limitation des mandats. Mais le pouvoir en place fera tout ce dont il dispose pour essayer de verrouiller cette porte du retour par des pirouettes juridiques, avoir essayé de déclencher une procédure de mise en accusation contre lui, ou bien aller jusqu'à même réviser la Constitution pour introduire une clause qui aurait pour objectif de lui fermer la porte. Mais il faut dire que le Sénégal vit une situation très difficile. Depuis aussi son départ du pouvoir, il y a cette situation économique extrêmement difficile. Il y a une situation politique aujourd'hui qui naît entre les deux. On a une sorte de bicéphalisme donc, au niveau du pouvoir de l'exécutif avec un premier ministre et son président qui sont à couteau tiré, donc avec un parti politique au pouvoir qui prétend faire revenir un parti-État. C'est tout ça à la fois. Mais ce qui m'inquiète surtout au Sénégal, c'est, si vous voulez, il y a des éléments de recul démocratique qui sont notés ça et là, au niveau de la presse, au niveau de la société civile, mais surtout la situation économique. Donc, cette histoire de dette cachée a beaucoup coûté au Sénégal. Je m'étais dit que ça allait quand même avoir des conséquences terribles. Donc, je ne pense pas que son retour nécessairement soit à l'ordre du jour. Certes, aujourd'hui, ce qui l'intéresse le plus, c'est sa force de secrétaire général des Nations Unies. Maintenant, le plan B, s'il ne réussit pas à être nommé par l'Assemblée générale, c'est sûr que toute son énergie, il va la déployer sur le Sénégal. S'il ne revient pas, il pourrait mettre sa stratégie à concevoir, à mettre une candidature sur place et à faire de sorte que cette candidature-là soit une candidature optimum pour l'élection présidentielle de 2029.
1: Serait-il prêt de passer la main? Abdoulaye, tu ne veux pas répondre à la question?
0: Non, je n'ai pas bien entendu la question.
1: Serait-il prêt de passer la main à un autre leader?
2: Au niveau de son parti?
0: Candidature.
1: Oui.
0: Moi, je crois que il est dans ces dispositions-là. Il n'a jamais été quelqu'un qui s'est arc-bouté sur une quelconque position. son histoire politique l'a démontré. Lorsque, rappelez-vous, le dernier en date, lorsqu'il a été bousculé par le président Ouad pour le poste de président de l'Assemblée nationale, il a démissionné. Il a aussi, une fois démissionné de son poste de Premier ministre, ce n'est pas quelqu'un qui s'arc-boute sur le pouvoir. Voyez-vous, on a tantôt parlé de la troisième candidature, le troisième mandat, le fameux troisième mandat. Il s'était fait une idée très vite qu'il n'allait pas rester. Peut-être qu'il y a eu une clameur qui a été manufacturée à partir de rien, qu'il voulait briguer un troisième mandat. Non, ça n'a jamais été son idée. Donc, passer la main, oui. Moi, je pense que si l'intérêt du Sénégal est en jeu, il n'hésiterait pas à préparer une autre candidature, parce que tout à l'heure, Malik l'a mentionné, le parti s'est restructuré. On a eu des additions de taille avec des jeunes intellectuels, et celui qui me vient à l'esprit tout de suite, c'est le jeune Amidou Anne, très pertinent, qui a de l'abondance dans les idées avec une fertilité intellectuelle extraordinaire. Ce jeune-là est là, Pape Malick Ndour est toujours là, les anciens caciques sont toujours présents. Donc, c'est un parti qui est vibrant et qui vit bien dans toutes ses structures. Évidemment, il doit préparer une autre candidature, comme l'a mentionné Malick tout à l'heure, il le fera, mais ce n'est pas à l'ordre du jour. Aujourd'hui, nous souhaitons et prions tous qu'il soit nommé secrétaire général des Nations Unies, mais au cas où il ne le serait pas, moi je serai le premier sur la ligne de bataille pour qu'il soit encore président de la République du Sénégal. Et Malick l'a dit tout à l'heure, parce que aujourd'hui, si on regrette Macky Sall, c'est parce que la situation du pays est très alarmante sur le plan économique, sur le plan des droits de l'homme, sur le plan purement social. Je crois que c'est un pays qui vit de scandales. Les deux hommes qui sont en train de diriger le pays ont imposé une dualité au sommet de l'État, un bicéphalisme, comme l'a dit Malick tout à l'heure, qui ne scie pas à la Constitution et à l'esprit de gouvernance au Sénégal. Donc, toutes ces choses-là marinées ensemble font que c'est un cocktail explosif et qui a imposé une certaine morosité au niveau de tous les secteurs de la vie du Sénégal. Donc, l'opinion la mieux partagée au Sénégal, c'est que tout le monde regrette le départ de Macky Sall et beaucoup voudraient, s'il n'est pas évidemment président, secrétaire général des Nations Unies, qu'il revienne à la tête du pays.
1: Jamais. Et jeudi prochain, je ferai appel à Terégué pour venir vous répondre ici.
0: Oui.
1: J'aurais bien aimé parler.
0: On n'entendra rien devant sur Macky Sall, alors venant de lui.
1: J'aurais bien aimé parler du divorce éventuel du couple Sonko Jamiro du président, mais malheureusement, le temps me fait la guerre, je ne pourrai pas aborder ce sujet. J'espère que jeudi prochain, nous pourrons aborder ce sujet. C'est vraiment un plaisir, Abdoulaye et Malick, deux confrères qui m'ont honoré ce soir de leur présence et avec qui j'avais eu le plaisir de démarrer l'émission Interférence. Je l'ai toujours dit, cette émission a été conçue d'abord comme étant une émission francophone, parce que nos frères africains ne s'expriment pas en créole, mais je l'ai continué en créole sur Créole 24, mais aujourd'hui, c'est peut-être la résurrection de la version française de d'interférence. Malick, le dernier mot, rapidement.
2: C'est toujours un plaisir, je pense, de revenir en interférence. A vraiment fait ses preuves. C'est une émission qu'on ne présente plus. C'est vrai, très populaire avec une audience de la Caraïbe et des pays africains de manière générale. Et c'est vrai aussi que l'actualité dans nos pays n'est pas très présente sur donc sur les médias d'ici, ou quand c'est présent, peut-être que certaines structures dénommées Independent News sur YouTube, sur Substack, essaient un peu de tacler donc, la situation dans nos pays, telle que la situation au Mali ou même dans les pays de l'Est de manière générale. Je pense que ce serait bien de continuer à utiliser la plateforme, d'essayer vraiment d'amener ces sujets-là sur la place publique, parce que ça tombe dans le cadre de ce que j'appelle « underreported » dans les médias américains. Donc, interférence, c'est le lieu. C'est vraiment le lieu de continuer de parler des problèmes politiques, économiques des pays africains, des pays afro-caraïbiens de manière générale.
1: Abdoulaye, en une minute.
0: Je vais sur Malik pour dire que c'est un plaisir partagé. La plateforme ne doit plus être présentée. C'est une plateforme qui a sa valeur et dans le landerneau médiatique parce que c'est la seule fenêtre ou bien l'une des rares fenêtres que la diaspora africaine a pour traiter de sujets qui sont très importants. Je remercie Malik pour la fraîcheur qu'il nous apporte. Je viens de constater que au-delà d'être un excellent banquier, c'est un très bon commentateur. Parce que Malik, c'est mon banquier. Je fais une révélation à notre audience que au-delà du fait que c'est un excellent commentateur, mais c'est un très bon banquier aussi. Quand j'ai des problèmes de banking, je me tourne vers lui. Donc, merci beaucoup, Malik, et merci beaucoup, Jean.
2: Merci, Abdoulaye. Pour m'avoir invité.
1: Le plaisir est mien, et on se donne rendez-vous jeudi prochain pour une autre édition d'Interférence. Bonsoir tout le monde. Bonsoir à tous ceux et à toutes celles qui ont partagé cette émission ce soir, que vous soyez de Radio-Télé de Bouger, NYKFM, bien entendu, la plateforme Creole 24. Je vous dis bonsoir et demain soir avec Sabine Albert pour une autre édition d'Interférence. Bonsoir.
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1: Sabine Albert, Maître Insol Salomon, Julien Jumel et moi-même Jean-Bédiard Lucien. Jodia, c'est lundi, c'est un grand plaisir. Nous parlons avec moi sous plateau, Maître Insol Salomon, qui avec qui nous prenons de discussions assez substantielles et intéressantes. Des fois, il y aurait tellement de sujets coriaces. Les sujets sont intéressants, mais ils n'ont pas attiré l'attention de tout le monde. Mais ça ne nous parle pas aujourd'hui. Hein? C'est des choses qui ont profondeur, mais en même temps, tout, qui doit attirer et qui pourrait attirer l'attention. Qui ça ne parle pas? Nous allons parler de question gouvernement monocéphale. On graine jouet. Ouais, Ariel Henry, son gouvernement monocéphale. Le président, le premier ministre. Alexis Diéfizémé, son gouvernement monocéphale. Le président, le premier ministre. Mais ça qui est intéressant, yo, chaque gouvernement monocéphale succédé à un gouvernement bicéphale. Maître Seul, est-ce que son match football qu'a fait côté nous, Ariel, monocéphale, capété, bicéphale, et bain naissance à Didier Fizemé, monocéphale. Alors, qui impacte gouvernement monocéphale, yo, gen sou institution pays. Débarrage nous pral dia, aswea, c'est pour battre l'estomac. Et pas pour ça, nous là. C'est surtout pour ouvrir les yeux. Moun kap tande yo. Pour comprendre l'essence ça nous parle de et pour nous apprendre à garder tout. Ça nous dit anti-jean prétentieux. Oui? Nous dit apprendre à garder. Mais pour inviter à garder. On l'autre façon. Coucou, le monde diplomatique t'a dit une autre manière de voir. Et nous parlons de l'autre. C'est bon émission ça. C'est pour Sabine, nous, pour nous quitter. Qui a un aspect de zin politique. Question posée. Est-ce que vous dites ça non? Et bien raison, répondre dans place Pierre Espérance. Qui ça a comme explication? Nous allons regarder. Bonsoir, Maître Salomon.
2: Bonsoir, Bélia. Bonsoir, tout le monde qui branche Interférence, qui est fanatique Interférence. Tout toujours branché, notamment Madame Valbois, qui fait que Dimitri branché là.
1: Mais je suis Madame Idel, moi. En allez, non. Je suis Marise, moi.
2: Marise,
1: en allez, non. Je suis Jem, moi. En allez. Je suis Jessie. Je suis Péloba. Non, non, non. Et, qui est Madame Balboin?
2: C'est un plaisir à soi, on l'autre fois pour nous avec vous, pour nous parler, et pour nous parler, pour nous échanger d'idées sur ce qui a passé à Haïti, sur la réalité du pays. Et je dis à son nouveau labo d'un sujet très important, et qui fait actualité, bien sûr, parce que nous connaissons plusieurs fois déjà, mais comme on te dit, est-ce que le bon, est-ce que le pas bon? Avant même de nous répondre à la question, ça, il n'y a pas le garder. Qui ça qui monocéphale là, qui ça qui bicéphale là? Eh bien, avant de garder monocéphale, on a gardé bicéphale là d'abord. Parce que nous sautons dans bicéphale, nous tombons dans monocéphale. Et pendant tout le temps du Valier, nous avons toujours gagné un gouvernement monocéphale. Mais nous avons tellement habitué avec monocéphale là. Et que nous te li tellement pas poté gapé moun ki pa d'accord non ça me va dire li tellement pas favoriser démocratie hein? Donc le dival y aller moun ki t'a pensé pour nous yo te dit bon on fait expérience bicéphale là mais toujours dans souci pour éviter possibilité pour arriver dans une dictature. Parce que pas oublier, c'est pas moi qui parle après nous qui sa dictature du Valia te représente. Mon monde qui a toujours bat bravo pour Duvalier, comparé, je dis, avec tant Duvalier. Mais ça, c'est une approche fanatique qui n'a pas gagné pour le, qui pas gagné pour le, avec une approche rationnelle. Dans le sens que, si vous faites approche là, sur l'économique, sur le social, ou après que Duvalier n'a pas fait rien du tout. Au contraire, ne serait-ce que des gars, monsieur, vivant ça me fait là, et qui sortit encore, comme on te dit, il y a soit nos émissions ensemble avec vous, qui a des racines dans le néo-duvalierisme. Pas qu'il y a aucune comparaison possible entre le temps des Duvaliers et le temps d'après. Si nous avons regardé le nombre d'infrastructures, alors, scolaires qui mettait sous place, et faut nous faire pour sur route nous yo et infrastructure sanitaire etc etc, sans compter minimum de liberté que nous toujours bataille pour lui, que nous gagnons ça gagne tout bon vrai, nous consolider le droit que nous gagnons pour nous parler, droit que nous gagnons pour nous choisir, pour exprimer opinion nous, pour nous choisir etc, ça yo nous pas gagner au sud. Donc, ce façon, on dit que le régime était tellement t'es fait mal sur le plan politique, et nous avons cherché à faire tout ça capable pour éviter de retourner dans un bagage comme ça encore. Donc, de ce fait, et chercher à faire tout ça capable pour éviter de retourner dans un bagage comme ça

président au suffrage universel. Parlement, selon sa représentée, c'est lui-même qui choisit. Alors, parti qui est majoritaire dans le Parlement, c'est lui-même qui choisit Premier ministre. Et comme on a toujours dit, avec deux différences qui sont majeures, qui ne sont pas gagnées dans le en Haïti, il n'y a pas qu'à mettre le tout, parce que si nous combattons la dictature, il faut éviter toute possibilité que président ou maille de manœuvre qui est capable de tourner ou bien basculer dans la dictature encore. Qui s'allie, c'est un, possibilité pour président dissoudre le Parlement et le convoquer l'élection, bien rapide, pour chercher majorité par la boule qu'a dirigé. Et deuxième élément, c'est article 49.3 qui bat le président possibilité pour le prendre décision et sans pas passer par discussion, le voter. Donc, 49.3, c'est comme si son décret que le président imposait et puis c'est fini. Bon, nous ne pouvons pas faire ça en Haïti. L'un songeait, lorsque l'un songeait Duvalier, t'es utilisé par le Parlement, il fait au bal pouvoir et puis il crasait encore, et puis jusqu'à ce que les renio esclaves. Les exilés salvés, les arrêtés salvés, etc. Les retirés immunités, parce qu'ils étaient bal pouvoir, que eux même ils étaient gagnés, ils bal l'île. Et c'est toujours un danger lorsque au bon pouvoir, qui est capable de balancer notre pouvoir ou prendre la guerre dans mon lot pour nous ouvrir. C'est tête au livre ou dit fait ça, le lait avant. Donc, il va être capable de faire ça à tout. Peut-être avec le temps, après 40 ans, si nous avons retrouvé ça, nous avons cherché, nous sommes capables d'arriver là. Le président, possibilité pour les dissoudre le Parlement et ensuite, la possibilité pour le passer en force avec une décision. Sur le plan, et en fait, et loi et des finances. Maintenant, Gapil Moun qui dit que, bon, Haïti, pas de tradition en primature, et nous avons tradition présidentielle, donc, on nous change le régime, on vient avec le régime présidentiel. Mais, c'est mal comprendre Haïti. C'est mal comprendre les Haïtiens. Parce que problème, non, ce n'est pas problème. Ce n'est pas parce que nous avons une tradition présidentielle, ou d'ailleurs, une tradition, ça a tellement fait nous souffrir, ça fait nous t'es énervé avec lui. Qui fait nous arriver jusque-là. Et jusqu'à ce que nous mettions des balises pour ne pas tourner là encore. Donc, problème, non, les Chita, dans une mentalité que nous avons, côté que nous toujours, nous avons un comportement délinquant. Nous ne pouvons pas respecter la loi. Aussi simple que ça. Nous avons le président, il croit que c'est ça le pour le faire. Tout ça qui empêche de faire ça le l'a passé sous lui. Nous songez, le président Jovenel Foudjab, malheureusement, qui a assassiné, il était dit, tout ça qui en face lui, a bien petit accident, tout ça qui a fait ce chemin l'a passé sous lui. Ça, c'est l'intervention que le défait public dans la vie. Donc, c'est tendance à ne pas respecter la loi qui fait que nous sommes toujours à boîter l'article pas bon. D'ailleurs, on prend un exemple. Ah, on a évoqué une fois dans l'émission. La Constitution était prévue pour faire CEP. On paquet de secteurs, neuf secteurs, pour bailler neuf membres. Ils ont dit, bon, c'est ça qui fait ça, c'est parce que tu es trop de secteurs, etc. Et puis, là, on fait un amendement, ça, un dernier amendement. Je dis, bon, OK, exécutif 3, Parlement 3, judiciaire 3, jusqu'à présent, conseiller permanent. Ça n'existe pas, jusqu'à présent. Donc, ce n'est pas loi yo, qui fait que nous pas qu'à qui fait que nous pas qu'à avancer, c'est nous-mêmes qui pas respecter loi. Donc, c'est comportement délinquant, ça, qui fait que vous toujours chercher prétexte pour dire que c'est constitution pas bon, c'est le quoi amender, mais non, c'est faux. Donc, président Jovenel assassiné la Kaili,
en juillet 2020.

0: 6, dans la nuit 6-7 juillet, il était gâté nommé Ariel Henry comme Premier ministre. Pour aller gagner une bataille entre Ariel Henry, alors une bataille entre guillemets, entre Ariel Henry et Claude Joseph, qui était assumé pouvoir, même s'il était démissionnaire. Donc, Ariel Abdi, c'est lui-même qui chef, c'est lui qui était doué là. Claude Joseph Abdi, c'est lui-même qui chef, c'est lui-même qui l'a. Mais de toute façon, c'est lui-même. Il était lavé, c'est Claude Joseph qui était lavé. Par la suite, Claude Joseph va remettre pouvoir à Ariel Henry. Ariel Henry prend pouvoir, mais toujours est-il, lorsque, alors selon la constitution, ça que nous gagnons, qui par jamais prévoit un exécutif monocéphale. Jusqu'à présent, si nous voulons rester dans le cadre de la loi, c'est bicéphale pour gagner. Parce que jusqu'à présent, pas aucune possibilité qui dit faut gagner monocéphale. Le bon article 149 là dit que conseil ministre, ce n'est pas premier ministre là, non, qui décide, c'est le conseil des ministres. Ils n'ont pas dit c'est le Premier ministre, non, ils ont dit le Conseil des ministres. Comme Premier ministre, c'est lui-même qui dirige le Conseil des ministres. Donc c'est ça que fait. Ni Ariel, ni Fils-Aimé, ils comprennent que c'est lui-même qui est chef là. Mais c'est le Conseil des ministres qui continuait liquider affaires courantes pour faire élection, pour transmettre le pouvoir. Et ça que t'es. On dit gentil, c'est lorsque le premier document officiel et a été fusé, mais pour mettre dehors, lorsque c'était après 7 février, bien sûr, il évoquait l'article 149. Il me dit, bon, monsieur, il y a 120 jours pour le passer sous pouvoir. 120 jours, parce que c'est ça, l'article 149 l'a dit. Donc, 7 juin, je ne me suis pas supposé là. Je ne sais pas qui est-ce qui prend, qui bat le conseil. Dis-le, mon cher, je conseil ce spito, parce qu'on ne peut pas faire l'élection dans 120 jours. Et puis, il vient avec une sorte de document, avec un bagage que les pattes. Pattes, bon, bon, en tout cas, bon, pattes, d'accord. Je ne pas dire que n'a pas passé en dérision, mais c'est vous méritez ça. Hein? Donc, vous aussi un pacte. Ils sont un pacte avec les amis, monde pour le bail job, pour séparer le pouvoir. Et puis, tout va très bien, madame la marquise. Maintenant, où question t'est posée. Hein? Nous faisons plusieurs expériences avec monocéphale. Et pas seulement avec Didier Fils-Aimé, avec Etat Pascal Touyo. C'était monocéphale. Avec Nanfi, c'était monocéphale. Nanfi, Henri Nanfi et Prosper Avril, c'était monocéphale. Et puis, noté moi, quoi également, Jonassin, c'était monocéphale. Mais ça aussi, c'est des circonstances exceptionnelles que nous sommes capables toléré. Dernière expérience que nous avons fait avec monocéphale là, c'est Ariel Henry et Fils-Aimé. Parce que depuis 1995, nous n'avons pas jamais trouvé dans situation de monocéphale. C'est toujours bicéphale. Matéli pas de faire élection, il est vrai. Préval, t'es fait, pas de faire élection pour te renouveler en Parlement, et Chambre des députés notamment, et tu as Sénat. Mais, il te gagne Alexis, Jacques-Édouard, comme Premier ministre. Matéli, pas de faire élection pour te renouveler, et Sénat. Et Chambre des députés a, mais elle a gagné comme dernier Premier ministre, Kaplan, Evans Paul. Privé, pral prendre le pouvoir après Martelly, Privé, t'es gagné premier ministre. De toute façon, on dit que monocéphale là, depuis 1995, c'est Ariel Henry avec Fils-Aimé. Bon. Bicéphale là, faut d'accord ou faut nous admettre que les gagnants importance li, mais c'est lorsque le gagnant Parlement. Parce que un premier ministre, c'est émanation du Parlement. Qu'on nous a fait demander qui ça Alex Didier Fils-Aimé y est au fond. Ne serait-ce qu'un monde qui n'a pas pouvoir de facto, mon pas même bonne logique, pas qu'à expliquer présence dans le pouvoir. Parce que pour gagner un premier ministre, il faut gagner un parlement, un président qui choisit et parlement ratifié. C'est ça qui fait dire que le gouvernement, c'est émanation du parlement. Donc, monsieur, dans le pouvoir là, nous, quand il écrit les têtes du Premier ministre, mais il a gardé les têtes du Président. Bon, ou comme on aurait dit, Président Premier ministre, ou bien Premier ministre Président. Pareil pour monsieur qui relait Ariel Henry. L'un était là, il faut demander qui ça l'a fait là. Mais sauf que, il y a une force publique là avec lui. Il y a une réalité pouvoir dans le pays, il y a une ressource l'État dans le pays. Eh bien, c'est comme si son monde qui bat un coup d'État. Et puis, l'a joué pouvoir. Jusqu'à ce que on l'autre cabale un coup d'État ou bien on l'autre force retirer là. Parce que, bon, je dis à là, moi informé que premier ministre déclaré, il n'y a pas qu'à faire élection. Pas avant mois de février 2027. On a une nouvelle là dans Radio-Canada. Donc, ça veut dire, où est-ce qu'on est qui décidait, c'est l'élevé, la fait élection. Parce que, pas oublier, c'est pas jeudi à la Alexis de Fils-Aimé en poste. L'heure de nommer le Premier ministre, il n'y a pas de nommer le Premier ministre pour faire élection en février 2027. Il était nommé pour le organiser, lui, mettre l'autre dans le pays pour faire élection. Il était un capité avec lui qui encadrait. Comme, ça, c'est une logique bicéphale. 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
2: 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Et puis, je me fais quelques mois, tout me camper, je vais me parler des projets. Eh bien, après l'anti-congé, je prends là, je me dis, on va qui vient dans la tête, moi. Et je regarde tout, quelques jeunes femmes, surtout, je prends le cas de Ariana, je prends le cas de Abigail, je prends le cas de Toyash. 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L'idée que côté faut Haïti débloqué. Effectivement, il faut le débloquer dans tous sens. Il y a besoin de débloquer l'aéroport, débloquer route, débloquer tout le bagage. Mais tout le bagage, il faut le débloquer. Mais il faut payer à débloquer tout avec l'argent. Il faut gagner l'argent pour débloquer avec des projets, surtout l'agriculture et dans d'autres bagages qui peuvent amener l'argent. Donc, ça vient dans l'idée moi de voyons un texte sur réseau, surtout sur WhatsApp. Moi, si sur WhatsApp, moi, on voyait un texte à savoir qu'il faut débloquer Haïti débloqué. Donc là, m'imaginez que 1 milliard de dollars, c'est un gros l'argent, mais en même temps, il n'est pas un gros l'argent. Que depuis Haïtien qui a volonté pour le faire, nous sommes capables de faire. Et avec 1 million de dollars, nous sommes capables d'associer à une autre grande banque internationale qui a fait Donc, avec un bon conseil d'administration, on va lancer un peu de projet qui va mener développement et qui va mener bénéfice et qui va faire un paquet. 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

0: 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Donc, c'est la moralité. Donc, moi, je souhaite tout le monde bonne écoute. 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Donc, si vous m'avez dit que vous faites la fête, parce qu'il n'y a pas rien qui est possible, nous sommes capables de faire toute bagaille. 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
3: 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Aussi simple que ça. 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
3: 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Il me dit, bon, monsieur, il y a 120 jours pour le passer sous pouvoir. 120 jours, parce que c'est ça, article 59 l'a dit. 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Mais ça aussi des circonstances exceptionnelles que nous sommes capables de tolérer.
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3: dernière expérience que nous avons fait avec monocéphale là, c'est Ariel Henry et Fizeme. Parce que depuis 1995, nous n'avons jamais trouvé dans une situation de monocéphale. C'est toujours bicéphale. 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
4: Mais... Écoutez, New York City.
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0: Les employés, et même de nombreux entrepreneurs, sont pris dans l'habitude de survivre à la journée. Ils considèrent le temps comme quelque chose à passer, quelque chose à remplir. Mais le temps n'est pas un créneau à remplir, c'est du capital. Et une fois dépensé, il est parti. L'une des plus grandes questions que j'ai commencé à me poser était « Est-ce que j'investis cette heure ou est-ce que je la dépense simplement ?» Parce qu'il y a une différence. Dépenser du temps signifie que vous l'utilisez pour passer à travers, pour vous sentir productif, pour éviter l'ennui. Mais investir du temps signifie que vous le plantez dans quelque chose qui peut croître, quelque chose qui se compose, quelque chose qui multiplie vos options plus tard. C'est ainsi que pensent les riches, non pas en termes d'heures passées, mais en termes de rendement généré. Je me souviens qu'à mes débuts, j'étais toujours occupé, mais l'occupation m'a trompé. Je pensais que l'activité signifiait le progrès. Je pensais que tant que j'étais épuisé à la fin de la journée, j'avais dû faire quelque chose de significatif. Mais l'épuisement n'est pas toujours un signe de productivité. Cela peut être un signe de mauvaise direction. J'ai dû apprendre à arrêter de me féliciter d'être occupé et commencer à m'évaluer pour être efficace. Alors j'ai commencé à évaluer mon temps comme j'évaluerais un investissement. Je me demandais, cette réunion vaut-elle une heure de ma vie? Cette tâche me rapproche-t-elle de mon objectif ou m'empêche-t-elle simplement de me sentir coupable? Et surtout, si je vivais chaque jour comme celui-ci, où serais-je dans 5 ans? Laissez-moi vous dire que ces questions étaient sobres, mais elles étaient nécessaires, parce que dès que j'ai vu le temps comme une ressource, comme un capital, j'ai arrêté de le gaspiller. Et quand je l'ai fait, tout a commencé à changer. J'ai commencé à programmer des heures pour réfléchir, pas seulement pour réagir. J'ai créé des blocs de temps pour la créativité, la planification, le travail en profondeur, le genre de choses qui font vraiment avancer les choses. J'ai éliminé le superflu, les conversations vides, les distractions qui ne servaient pas ma vision, et je les ai remplacées par des activités intentionnelles qui produisaient des rendements. Étudier, construire des systèmes, rencontrer des mentors, apprendre une nouvelle compétence, tout cela a créé de l'élan. Pensez à ceci. Si chaque heure était un euro, le distribueriez-vous librement à quiconque frappe à votre porte? Ou le garderiez-vous, le planifieriez-vous et l'attribueriez-vous soigneusement à ce qui produit des résultats? Voyez, quand vous gaspillez de l'argent, vous pouvez le regagner. Mais quand vous gaspillez du temps, il est parti. Et la mentalité pauvre dit « je dois tuer le temps ». La mentalité riche dit « je dois le multiplier ». Le temps n'est pas seulement un contenant, c'est une graine, et chaque jour vous en donne 24. La question est, les plantez-vous dans un bon sol, dans un terrain fertile qui fait croître votre vie, votre entreprise, votre caractère, ou les dispersez-vous sans but, laissant le vent les emporter où il veut? Donc, si vous voulez changer votre destin financier, commencez par votre temps. Suivez-le, étudiez-le, respectez-le, investissez-le comme s'il comptait. Parce que c'est le cas. Une heure intentionnelle aujourd'hui peut valoir 10 heures gaspillées demain. C'est la mathématique de la richesse. ROI, rendement. Sur investissement. Il est venu un moment dans ma vie où j'ai réalisé que je faisais beaucoup de choses correctement, mais je ne faisais pas toujours les bonnes choses. C'était une réalisation douloureuse. Je me présentais, je travaillais dur, j'étais occupé du matin au soir. Mais quand je regardais le tableau de bord de mes résultats, ça ne correspondait pas. C'est alors que j'ai compris, j'étais accro à la routine. Je ne construisais pas d'élan. Je maintenais simplement le mouvement. Et c'est un piège dans lequel beaucoup de gens tombent. Ils confondent la discipline avec la répétition. Mais la vraie discipline mentale, celle qui construit la richesse, n'est pas seulement une question de cohérence. C'est une question de cohérence avec les bonnes choses. Voyez, le penseur pauvre est obsédé par faire tout parfaitement. La routine est sa couverture de sécurité. Il veut cocher toutes les cases, répondre à tous les emails et accomplir toutes les tâches. Mais la richesse ne répond pas à la façon dont vous cochez les cases. Elle répond à la façon dont vous les choisissez. Vous pouvez être extrêmement efficace dans les mauvaises choses et rester pauvre. La question n'est pas « Est-ce que je fais cela correctement ?» La question est « Devrais-je faire cela ?» C'est là qu'intervient le ROI, le retour sur investissement. Vous devez commencer à penser en termes de résultats. Que produit réellement cette tâche pour moi? Quelles compétences améliore-t-elle? Quelle porte ouvre-t-elle? Quelle valeur crée-t-elle? J'ai commencé à évaluer mes activités, non pas par leur routine, mais par le retour qu'elles me donnaient dans l'un de ces trois domaines, mes compétences, mes relations ou mes revenus. Si cela n'en développait pas un, je le déléguais ou le supprimais. Je me souviens qu'au début, je passais des heures à organiser des papiers ou à concevoir quelque chose moi-même juste pour économiser quelques euros. Mais je n'économisais pas. Je me coûtais. J'aurais pu utiliser ce temps pour rencontrer quelqu'un, pour apprendre quelque chose ou pour vendre quelque chose. C'est alors que j'ai changé de perspective. Je me suis demandé, quelle est l'utilisation de mon énergie aujourd'hui qui aura le plus d'impact? Et puis je l'ai fait, obstinément, encore et encore, parce que la richesse ne vient pas de s'éparpiller. Elle vient de concentrer vos efforts là où ils se multiplient. Laissez-moi vous donner quelque chose de pratique. Prenez votre calendrier hebdomadaire et étiquetez chaque bloc avec un simple symbole. C pour croissance, M pour maintenance, D pour distraction. Puis demandez-vous quelle part de votre semaine est consacrée à faire croître quelque chose, à faire croître votre capacité, votre réseau, votre argent. C'est votre tableau de bord. Non pas à quel point...
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1: 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Et les élections en Haïti ont été reportées à plusieurs reprises par différents gouvernements dans un contexte de présence accrue des puissances des gangs armés. Et qui consolident leur emprise à Port-au-Prince et étendent leur influence aux zones rurales et au centre du pays. 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
2: 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Ce n'est pas parce que nous avons une tradition présidentielle. 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
1: 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Donc, son dictateur, aussi simple que ça.
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1: 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Il n'y a pas de contre-pouvoir. 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C'est dictateur. 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
0: 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Comprendre, nous des. Mais plus le plus grand danger, c'est la démocratie de façade. 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
0: 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Parce que Alex Didier Fizeme, faiseur de roi, quand est-ce qu'il est roi mémé? 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
0: 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Alors, n'abordez-vous demain soir, 9h pour notre édition Interférence avec Julien Jumel. Bonsoir, M. Salomon.
1: 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À la prochaine.
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2: 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Bon, moi-même, je suis sur la radio à longtemps. Mais moi-même, par une exode, je suis à l'idée. 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Et m'a regardé tout, quelques jeunes femmes, surtout, j'aime prendre le cas de Ariana, j'aime prendre le cas de Abigail, j'aime prendre le cas de Toyash. 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Ça vient inspirer mon idée. L'idée que côté faut Haïti débloquer. Effectivement, il faut le débloquer dans tous sens. Il y a besoin de débloquer l'aéroport, débloquer tout le bagage. Mais tout le bagage, ça, faut le débloquer. Mais faut payer à débloquer tout avec l'argent. Faut gagner l'argent pour débloquer avec des projets. Surtout l'agriculture et dans d'autres bagages qui amènent l'argent. Donc, ça vient dans l'idée moi de voir un texte sur réseau, surtout sur WhatsApp. Moi, je suis sur WhatsApp, moi, je vois un texte ça, à savoir qu'il faut débloquer Haïti débloqué. Donc là, m'imaginez que 1 milliard de dollars, c'est un gros argent, mais en même temps, il n'est pas un gros argent. Que depuis Haïti a une volonté pour le faire, nous sommes capables de faire. Et avec 1 million de dollars, nous sommes capables d'associer à une autre grande banque internationale qui a battu pour. Donc avec un bon conseil d'administration, nous sommes capables de lancer un peu de projet qui a mené développement et qui a mené bénéfice et qui a fait un paquet de bagailles parce que c'est l'idée avec l'argent qui fait tout bagaille. Et bagaille qui est possible, bagaille, c'est l'idée, c'est l'argent. 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Donc, qui a demandé que pour d'autres monde réfléchissent sur lui et gardent pour eux qui ça a fait dans le domaine là, ça parce que il y a des choses qui a fait et nous capables. Donc, si nous sommes capables, nous avons l'idée, nous sommes capables, eh bien, pour qui ça nous pas fait. Donc, nous ne sommes pas obligés d'arrêter tout le temps à plein. Nous ne sommes pas connus, mais à peu de plein. On plein, mais on les fait camper plein, et vous nous faites action. Et voilà, c'est l'idée de ça, mettez texte à sous réseau. 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Eh bien, il a frappé, il a sorti là-dedans. une série de bagages, il a fait combien de millions de vues, à savoir que c'est Haïti a voulu monter. Donc, comme ça, il y a des bagages qui sont capables de faire. Donc, c'est la moralité. Donc, moi, je souhaite tout le monde bonne écoute. 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Donc, si vous m'avez dit que vous faites la fête, parce qu'il n'y a pas rien qui est possible, nous sommes capables de faire tout le bagage. Ok, qu'est-ce que c'est là?
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1: Son gaz, c'est pas moi qui vais le choisir. 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
17: Chiste Jean-Baptiste, pour la Voix de l'Amérique, São Paulo, Brésil.
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